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2: Jaime Heredia, el Parrón, canta Soleá por Bulerías, a la guitarra Paco Cortés.

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2: Soleá de la Ciencia. A la guitarra, Tomatito y Juana Bichuela. Canta Enrique Morente en el álbum Sueña la Alhambra del 2005.

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2: El cojo de Huelva por Soleá con la guitarra de Manuel Vázquez Sarasate.

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1: Chiquetete cantó por Soleá en el homenaje a Enrique de Melchor 2012, acompañado por el Lopi.
2: Vamos ahí.